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2: Mesdames et messieurs, j'ai l'honneur et le privilège de vous présenter le Big Ben, qui nous vient de la cité du swing.

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Ah ça c'est sûr, moi je sais comment faire du fric. Donc je fais des tas pour ramasser toute la merde que je vais jeter dans l'océan Pacifique et sur les plages du monde entier.